Et pour le jet foot, j'espère que c'est à manier. Fique ma compagnie de radio aux autres. Et il y a une autre chose à faire pour nous, que c'est une image. Et pour moi, comme si tu me donnes de l'air. Fique pas.